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Neuf femmes aux joues rouges parlent, bougent, sans un son. Son visage est tiré, fardé. La petite fille est assise, la tête posée contre la vitre.

Une tristesse où chaque geste acquiert une valeur de symbole décomposé, premier la nullité, ni vibrante de secousses maléfiques quand je me rends compte de ma solitude morale, quand mon enfant se meurt, englouti dans un néant trop absurde. Une malsaine où le violet des lunes de l'ailleurs se teint d'orange sang. Une vie misérable quand la seule solution est le refus et la fuite vers un univers factice. La peine sera faite des milliers de fois, comme dans un immense diamant. 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